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7h03 sur Droogies Radio, on part en Allemagne avec Batco Project et leur morceau Born to Lose. Puis on écoutera Social Distortion, Don't Drag Me Down. Merci d'être à l'écoute de la matinale de Droogies Radio. Bon courage à tous ceux qui vont ou sont déjà au taf. 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

On part maintenant à Karlskrona en Suède avec On The Job et leur morceau City Of Bourdon. Il aurait pu s'appeler Lille celui-là. Puis on écoutera le groupe franco-portugais Atlante avec leur Civilisation Perdue. Je vous rappelle rien ? Louise Radio, il est 7h10. Oh oui.

7h16 sur Drugs Radio. Est-ce nécessaire de présenter ce morceau? Je n'en suis pas sûr, donc je vous annonce le morceau qui suivra le dernier ressort. Ça sera The Janitors avec Rochelet 80. C'est toujours la matinale de Drugs Radio avec The Warlock.

On vient d'écouter les Vénères de Bordeaux, j'ai nommé Capo Blood. J'adore ce groupe. Le morceau c'était On sera là. Et ça tombe bien qu'il soit là car on va écouter maintenant les post-punk de False Figure, Morning Star, suivi d'un épisode d'idiotisme de l'ami Ben Dickey de Cran. Et je reviendrai après les Anglais d'Argy Bargy, There's Gonna Be a Riot. Ça, fallait s'y attendre. Boogies Radio, il est 7h23.

En 1967, le groupe rocksteady jamaïcain Soul Vendors, dans lequel officie notamment Jackie Me Too, est choisi par Coxswain Dodd du label Studio One pour accompagner Alton Ellis et Ken Booth en Angleterre en tournée. À la suite de ça, toujours la même année, le groupe enregistra une série d'instrumentales dont le morceau Swing Easy fait partie. Ce rythme traversa les âges en étant mixé et remixé, les voix de Dennis Brown ou encore de Johnny Osborne posées dessus. En 1987, dans leur album Rien qu'entraînant, Camera Silence décida de réenregistrer le Swing Easy, mais à leur manière et en instrumental. Et c'est comme un clin d'œil au traditionnel rythme jamaïcain qu'en 2015, le groupe Trouble de Lille décida de récupérer le rythme de Camera Silence, Swing Easy, et de le transformer en Take It Easy, un morceau avec des paroles. Trouble, Take It Easy, 2015.

7h36 sur Droogies Radio. Alors, il vous a plu cet épisode d'idiotisme ? Moi, grave, car on a pu écouter les Lua de Trouble. On va écouter maintenant les Tekel. Vous savez, le groupe qui a un vocabulaire limité. Ça sera Skinhead, pas vraiment. Puis on repartira à Londres avec Seaside Rebels aussi et leur morceau Wrong or Right. C'est toujours le 7 à 8, la matinale de Droogies Radio avec votre serviteur, De Warren. Tout de suite, les Tekel.

Allez, je vous propose de retourner en Suède en plein milieu de la tempête à Brovink. Puis on ira encore en Angleterre avec The Violators et leur morceau Gangland. Droogies Radio, il est 7h42. Oi.

Je sais pas vous, hein, mais moi je suis bien claqué ce matin. La fatigue se fait sentir. Je vous propose donc qu'on écoute Blitz avec leur morceau Fatigue. Puis ce sera le poteau Doug de Lorient avec son projet solo Cuir et son morceau Gerbe. Doogies Radio, il est 7h50. C'est bientôt la fin de la matinale. Sniff, sniff, sniff. Blitz, oi.

Ça y est, ça devait arriver. C'est la fin de la matinale. Juste le temps d'écouter un dernier morceau avant de laisser la place à la matinale reggae. C'était De Warlin. Je vous dis à demain. On finit avec Digital Octopus, sa reprise de Blitz, Voice of a Generation. Il est 7h55. À demain. 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

Salut les Droogs, c'est De Warlin avec vous pour un top 5 spécial reprise. Des reprises sorties en mars 2023. Ina, groupe de Tulle, a repris le morceau Teenage Kicks des Undertones. Ils l'ont francisé et l'ont appelé Rêve adolescent. Une vraiment bonne reprise à la sauce Ina. Je vous laisse découvrir. 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

Voilà, c'était Ina qui reprenait Teenage Kicks des Undertones à la sauce française dans le texte. Litovsk, eux, ont repris sur ce même split, qu'ils partagent donc avec Ina, le morceau Baston de Berrurier Noir. Morceau désormais mythique, comme tous les morceaux de l'album Macadam Massacre. J'aime beaucoup cette reprise de Litovsk, que je vous balance tout de suite sur les ondes de Droogies Radio, droogies.org. Tout de suite, il y a Baston. Gnark gnark.

Baston des Bérus par Litovsk. C'est aussi ça, Droogbiz Radio. Et on continue ce top 5 des reprises sorties en ce mois de mars. Arsou, c'est un nouveau groupe underground lillois. Quand j'ai écouté la reprise que je vais vous passer, on m'a dit « Putain, on dirait Keeper Volant ». Et c'est vrai que je peux pas dire le contraire. Le morceau, c'est une reprise de Charlie-Lee Couture, « Les nuits », la musique de Ciao Pantin. Et c'est tout de suite sur Droogbiz Radio. Décor Arsou, Manza. 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
1: On le sait toutes et tous, le Québec s'est pris le phénomène berrurier noir dans la gueule lors de leur passage à la capitale. François a laissé des traces aussi avec son autre groupe, Molodoy. Et encore aujourd'hui, les groupes lui rendent hommage. Je vais m'arrêter sur la reprise de Génération Destruction, donc de Molodoy, par les Montréalais de Molotov. Cette reprise est dispo sur leur démo cassette, sortie le 10 mars.

Génération Destruction, c'était la reprise de Molodoy par les Montréalais de Molotov. On reste sur le continent américain, and betch plus bas, avec un groupe qui se partage entre le New Jersey et le Massachusetts. Bon, je vais tricher un peu avec un morceau sorti le 28 février. Bon, avec ce décalage horaire, il y a peut-être moyen que ce morceau soit sorti en mars quand même, mais bon, on s'en cale un peu. Je vais vous le présenter. Intimidation, Americanoid with members from New Jersey, Western Massachusetts and New York City. Pas plus d'infos, on écoute la reprise 21 Years du groupe The Bruisers.

0: Voilà, c'était Intimidation avec leur reprise des Bruisers, 21 Years. Déjà la fin de ce top 5, j'espère que vous avez kiffé. On a pu écouter Ina avec leur reprise des Undertones, Litovsk, eux, reprenaient Berrurier Noir, puis on a écouté une reprise de Charlie Couture par les Lillois d'Arsou. Molotov, eux, se sont occupés de Molodoy, et là c'était donc Intimidation et leur reprise des Bruisers. A très vite pour de nouveaux top 5, c'était De Warlin. Oi.
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1: Une nouvelle découverte, c'est cette fois du côté de la Serbie, avec un groupe de punk rock, on va dire un peu ska même, qui s'appelle Majkan. On a reçu un mail de la part de Mirko, et il voulait qu'on écoute leur prochain album à sortir. Et ils ont un extrait sur YouTube, il y a une des chansons qui est clippée. C'est Majkan, et le titre c'est Pashta. On va écouter ça tout de suite.

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On remonte un peu en Normandie avec un groupe normand pour Rémi de Rouen. Il a choisi le groupe normand surtout, normand d'abord, Beach Boys, avec Roi des Tempêtes. Normand et fier de l'être. Allez les Normands, réveillez-vous!

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3: Yes, alors là, je vous ai sorti une de mes plus belles pépites. C'est pas du hardcore metal, c'est beaucoup plus street punk pour le coup, avec les Casualties. Et le track s'appelle Criminal Class. Moi, ça, c'est vraiment toute ma jeunesse. Et, à l'époque, je trouvais que ça cavalait beaucoup trop fort pour des quepons, quoi. Mais l'histoire de la double pédale et tout, c'est surkiffant. Bonne écoute, lâchez tout, patate dans le pit.

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Oh, les drouguises, c'est la rayure de Subculture l'émission. La petite découverte pour ce mois de mars 2026, c'est le groupe hollandais Savage Beat avec leur album, leur tout nouvel album Bright Light Tall Shadows. La découverte vient pour moi de chez Bertel, nos amis de Primator Crew. La galette est dispo en distro chez eux et donc je vais vous laisser sur le morceau éponyme Bright Light Tall Shadows.

On enchaînera ensuite avec du Straw Dogs, Straw Dogs les Écossais, avec le morceau Black Leathers, et c'est à la demande de Dave Rockin de Paris.

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1: Une nouvelle découverte, c'est cette fois du côté de la Serbie, avec un groupe de punk rock, on va dire un peu ska même, qui s'appelle Majkan. On a reçu un mail de la part de Mirko, et il voulait qu'on écoute leur prochain album à sortir. Et ils ont un extrait sur YouTube, il y a une des chansons qui est clippée. C'est Majkan, et le titre c'est Pashta. On va écouter ça tout de suite.

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Notre excellente prod continue avec Béton Armé du 514. Ce sera le titre La Vie. 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
1: 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Strict est un groupe de punk suédois qui vient de Stockholm et ils ont mis en ligne leur première démo le 29 octobre 2021. Bien que le groupe soit nouveau, ils ont tous joué dans divers groupes comme Project 9, Avga, Dividing the Scene, Sick Brit et Les Frappés, pour ne citer que quelques-uns. Les chansons sont en suédois et traitent des thèmes punk habituels comme les injustices sociales, la consommation de bière et la haine contre ceci ou cela. Un clip est sorti pour le morceau qui parle de chez eux, Stockholm, donc j'en ai choisi un autre, Brinner Up. Merci à Action 08 de nous avoir envoyé cette démo sur notre boîte mail droogiesradio@gmail.com. Droogies Radio, la voix de la Oi, on écoute Strict, Brinner Up, Oi.

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0: Bonjour à toutes et à tous et bienvenue pour ce nouvel épisode à l'Ouest. Rien de nouveau, nouvel épisode, nouvelle saison, au moins la cinquième, hein, je crois. Un truc comme ça.
1: Ouais, c'est possible, hein.
0: Ouais, bah si.
1: Ouais.
0: Tout pile 5. Bon anniversaire!
1: Ouais. Bon anniversaire à nous.
0: Ouais. Je crois que tu nous as concocté une petite playlist thématique, bien thématisée.
1: Voilà, c'est spécial bleusaille. Et en gros, bah alors ça se veut pas exhaustif, hein, parce que alors. C'est
0: Ouais.
1: quand même un sujet qui revient assez souvent.
0: Ouais.
1: Mais voilà, j'ai fait une petite sélection, on va dire.
0: Et on commence cette sélection du côté de la République tchèque à Sviatvi.
1: Ouais, suite à vie, et c'est le groupe Certouf Punk. Alors, je ne sais pas trop comment prononcer Certouf, j'avoue. Certouf, peut-être. Enfin. Voilà, bon, en tout cas, le titre de la chanson, ça va être simple, puisque c'est en anglais, c'est Police Song.

0: C'était le groupe Theatre of Punk et le morceau Police Song. On va pas très loin puisque on bouge en Pologne avec Psi
1: Ouais, Psivojny.
0: Wojny.
1: Les chiens de guerre. Qui sont, alors eux, ils sont de Jastrzębie Zdrój. Et j'ai choisi deux morceaux. Le premier, c'est Policja, que tout le monde comprend. Hein, ça va, on va le traduire. Et le deuxième, c'est Pieski Małedwa. Ça veut dire deux petits chiens parce que en fait, en Pologne, on ne parle pas de pigs comme en anglais ou de poulets comme en français. On parle de chiens. Voilà.
0: C'est bien aussi, hein.
1: Écoute, on reste dans l'animal.
0: C'est sûrement parce que en Pologne, ça doit être trop noble, le cochon. Ils font trop de choses avec les cochons, du coup, ils peuvent pas se résoudre à traiter les flics de cochons.
1: Écoute,
0: C'est une
1: c'est une
0: théorie.
1: théorie.

0: C'était Psi Vojne avec le morceau Politia et Pierchimawe Dva. Et on retourne maintenant en République tchèque avec les fameux Aquelos.
1: Ouais, de Prague, et le titre Policia Merda, qu'on n'aura pas besoin de traduire non plus, hein.
0: C'est ça qui est bien avec la police, c'est quand même déjà partout c'est police. On comprend. Et souvent les insultes,
1: Oui,
0: c'est assez transparent.
1: quand même, hein.
0: Hein.
1: Ça se comprend vite, quoi.

0: Et voilà pour ce morceau de Aquelos, Policia Merda. Et on va maintenant du côté de la RDA à Berlin-Est.
1: Ouais, avec Die Strohsäcke. Et alors le titre c'est Mann in Grün, donc l'homme en vert, parce
0: Ah
1: que
0: bah.
1: bah jusque très récemment les flics étaient pas en bleu en Allemagne, mais

0: C'était Die Strohsacke avec Mann in Grün. On retourne en Pologne.
1: Avec Anemia Siedem de Białystok. Et le titre, bah, je vous le donne en mille, c'est Politia.
0: Oh, j'aurais pas deviné, tiens.

0: C'était Amnemia, Siedem Siedem avec le morceau Politia. Ah! On va à
1: Ah!
0: Khmelnytskyi avec Chios en Ukraine.
1: Voilà. Dès qu'on dit Khmelnytsky, on sait tout de suite. Hein,
0: Il
1: c'est voilà,
0: y a
1: c'est
0: de choses qui
1: Chios.
0: va avec.
1: Avec une reprise de Analogs, d'ailleurs. Et le titre, c'est Dzieciaki atakujące policję. C'est les enfants qui attaquent la police.

0: C'était chose avec des chiens qui attaquaient policiers. On retourne maintenant en Pologne avec les mythiques déserteurs.
1: Ouais, de Varsovie. Et le titre, Spytaj milicjanta, qui veut dire demander à un milicien policier, quoi. C'est, pendant très longtemps, les flics ont été appelés des

0: C'était Déserteur avec Spitae Militianta. Et on poursuit toujours en Pologne avec Smar SW.
1: Voilà. Qui viennent, eux, de Rzeszów. Et le titre, ça change un peu, c'est Commissariat.
0: Ah.

0: C'était Smart SW avec Commissariat. Ah, on en parlait tout à l'heure.
1: Voilà.
0: On va aller à Tchétchène avec The Analogues.
1: Ouais, un autre grand classique, n'est-ce pas? Et un super bon titre qui s'appelle Radio Rosé, qui en fait, ça veut dire voiture de police.
0: Ah ouais.

0: C'était The Analogues avec Radio Voze. Et on finit cette émission du côté de la Pologne à Oleśnica. Oleśnica.
1: Oleśnica, ouais.
0: Oleśnica, pardon.
1: Pas de souci. Oui, The Headhunters, on en avait déjà joué un petit
0: Ouais.
1: peu. Et là, le titre, c'est Supermarket Story. Donc, je pense que ça a plus à voir avec quand même les Securitas que
0: Ouais,
1: les flics. Mais
0: les
1: bon,
0: vigiles.
1: on les aime tout autant, n'est-ce pas?
0: Oui, c'est pareil.
1: Voilà.
0: Et puis ça les empêche pas d'appeler la police.
1: Oui, c'est blanc bonnet et
0: Et
1: bonnet
0: bonnet
1: blanc, quoi.
0: blanc.

0: C'était le morceau Supermarket Story de The Headhunters. Et c'est ainsi que se termine cette émission.
1: Ben oui, hein,
0: Hein?
1: voilà, sur un sujet
0: Les chapeaux de roue.
1: sur les chapeaux de roue aussi, ouais. Et puis un sujet qui est bien international, quoi.
0: C'est ça. Et bah, en tout cas, merci à vous d'avoir écouté et de passer avec nous cette première, enfin, ce début de nouvelle saison sur Druggies Radio. Restez à l'écoute car la voix de la Oi ne s'éteint pas. Salut!
1: Salut!
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3: Salut à tous, c'est Wati, on se retrouve pour une nouvelle découverte. Il s'agit de la compile Tribute à Caméra Silence, sortie par le label russe Skin for Skins. 10 groupes pour 10 reprises des classiques du groupe bordelais. La version vinyle sortira au mois d'avril 2021 et d'ores et déjà disponible en précommande sur skinforskins.bandcamp.com. On va écouter tout de suite le groupe russe Smerch, qui font une excellente reprise de Suicide de Caméra Silence. Tout de suite en exclusivité sur Tourguiz Radio.

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On remonte un peu en Normandie avec un groupe normand pour Rémi de Rouen. Il a choisi le groupe normand surtout, normand d'abord, Beach Boys, avec Roi des Tempêtes. Normand et fier de l'être. Allez les Normands, réveillez-vous!

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1: Une première démo 4 titres sortie en juin 2022 et c'est tout bonnement de 4 boulettes dont les 4 Athéniens de Gun Fever viennent d'accoucher et que Dondiz Radio vous propose de découvrir. Pas de chanson en grec hélas, mais un tel talent pour les gimmicks de guitare qu'on leur pardonne volontiers ce manquement. Des mélodies entre street, oi et punk rock, des textes avec la noirceur qui sied parfaitement à la zik, on peut espérer que Gun Fever vont garder la recette pour nous pondre d'autres brûlots du même genre à l'avenir. À la base, une vraie cassette old school. Cette démo a été tirée à 150 exemplaires, mais vous pouvez retrouver les morceaux à prix libre sur leur Bandcamp. En guise d'amuse-bouche, je vous propose le tout premier titre de cette démo. Voici Dead End par Gun Fever.

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2: Salut les Drouguiz, partons aujourd'hui du côté d'Austin, Texas, à la découverte des très strict Concrete. Nous allons nous pencher sur leur deuxième EP sorti chez Rebellion Records, Rebel Sound et American Oil Records. Sur cette EP, les Texans nous servent une oeil hardcore, bien nerveuse et haineuse. Commençons par la pochette. La pochette est, je dois le dire, pas mal du tout. Le dessin est noir et blanc, c'est un skin torse nu qui pose devant un mur en briques. Le skin a pas de tête. Et le mur en briques, ça fait penser qu'il doit y avoir une connexion entre le Nord-Pas-de-Calais et le Texas. C'est sûr. NP2C Texas, même combat. Le torse du skin est tout tatoué. On y voit un hoy, des docks, un dragon. Bon, rien d'exceptionnel. Mais surtout, il y a les noms des deux morceaux tatoués sur la peau. Et ça c'est créatif. Les deux morceaux, d'ailleurs, je ne vous ai pas encore donné les titres. C'est Subculture Street Troopers et Born to Never Lose. Et ça, c'est quand même tout un programme. Le recto, lui, il suit plutôt le triptyque « Je me prends pas la tête ». Nom du groupe, titre et label, mais quand même je fignole en écrivant en gothique et en mettant un contour barbelé. Tout un programme. Le disque en lui-même est transparent, coloré, avec des parements noirs. En mode tache, je sais pas si vous voyez ce que je veux dire. Les titres sont inscrits sur les ronds centraux. Par contre, pas à la vitesse. Ce qui fait qu'en soirée, on n'est pas à l'abri de se retrouver avec ça dans les oreilles.

J'aimerais vous parler de l'insert, mais il n'y en a pas. Du coup, je vous propose d'écouter tout de suite les très stricts Subculture Street Troopers et Born to Never Lose the Concrete.

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direction l'Équateur pour le prochain titre avec les excellents Daga et leur titre Mi Ciudad. C'est à la demande de l'ami Andrés de Rome. Ciao Andrés.

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1: Salut les amis et bienvenue sur Beer and Chips. On était tous partis en congé le mois dernier, mais la chaleur, la flemme et les happy hours nous ont tenus éloignés du studio. Malik en est témoin. Hein, Malik? Ah non, il est à Londres. Mais on a trouvé quelqu'un. Hein, Roubignol?
2: Bonsoir.
3: Bien sûr, invité exceptionnel ce soir. Nous avons Kipper Volant et Squeezie en même temps.
0: Putain, on va pas s'emmerder.
4: Hein. Un dans chaque bras.
3: Ah là.
1: Pas de bras, pas de voilà. Chocolat.
3: Des fois, le bistrot, c'est bien. Hein. Tu rencontres des gens au bistrot.
4: Un verre dans chaque main.
5: Bien sûr.
1: Un verre dans chaque main. Alors, qu'est-ce qu'on a écouté? On a eu I'm Not a Fool des Cockney Reject. Ça, c'était toi, Arnaud, qui l'avais choisi?
0: Peut-être. Et on était passé sur l'infanterie.
1: Un choix du capitaine.
5: Oui, oui.
0: Les démos.
3: L'infanterie. On va pas le présenter, hein. Pas tout le monde connaît. Hein.
1: Si vous avez l'occasion, un super reportage radio de 2018 sur Geno, un des fondateurs du groupe. Qui est disponible sur France Culture dans la série Skinheads Histoire de Jeunesse, pour ceux que ça intéresse.
0: Pour ceux que ça n'intéresse pas, ma foi.
3: Voilà.
0: Tant mieux.
3: On va aller au bistrot.
1: Et on va enchaîner après avec Slaughter and the Dogs, Dame to Blame, Décagramophone sur le label. C'était en 1578.
3: Et j'encule les Lyonnais. Je les baise, je les prends, je les retourne, les Lyonnais, comme ça.
1: Si. À tous nos auditeurs lyonnais.
4: Allez Patrick, on voit la suite.
0: Santé Lyon.
3: Et on finira après par Agitators.
1: Des Anversois. Ah. Nos agitateurs Anversois et leur hymne pour le festival de Blackpool qui fête ses 30 ans cette année, donc du 6 au 9 août. Si vous avez l'occasion d'aller les voir au Winter Gardens avec les 300 autres groupes prévus. Allez capitaine, envoie-t-il.
3: On est parti. Et Lyonnais, va niquer ta mère, oh Lyonnais, va niquer ta mère, allez, allez, Lyonnais.

0: Oui, c'était les Shatters, les Anversois. Très mauvais d'ailleurs.
1: Le secret pour personne.
2: Le capitaine, toujours là. On va enchaîner de toute façon avec la partie préférée de Nico.
1: Avec un peu de calme.
0: Voilà, un peu de reggae, ça fait du bien.
1: Non, il faut se détendre.
2: C'est bon pour votre tension, capitaine.
1: Tout à fait.
0: Oh.
1: On commence par un Troyan, un classique.
0: Jackie Edwards.
2: Oui, we do love you, captain. Et ensuite, on continuera avec The Secret Souls chez Dapton Records en 2026, une nouveauté produite par Axelrod.
3: Axelrod ?
1: Axelrod, oui.
2: Non, Victor Axelrod, c'est un producteur qui était...
1: Bon, ceci dit, il a des dreadlocks, donc...
2: Non, il en a plus.
1: Ah, merde.
2: Tu sais, avec l'âge, on calvisse.
1: Ouais, je sais.
2: Et on bastia pas.
3: Jean-Michel Basquiat, calvisse exprès.
2: Calvisse. Accident de jeu de mots, alerte.
3: J'ai roulé les airs.
2: Il a roulé les airs.
3: C'est parti.
0: Et ensuite, on continue avec...
2: Avec un autre classique chez Torpedo Records, avec le Skinhead Moon Dust des Hot Rod All-Stars.
0: Ouais. Et encore après, encore Light.
2: Là, c'est américain, ça. Vous aimez pas ça, capitaine?
0: Oui, mais j'avoue qu'ils m'ont fait chier pendant 10 ans. La dernière album était chiant, mais là, leur nouvel album est très excellent.
1: Bien, on creusera.
0: Et entre-temps, il y a Robin qui est avec nous, peut-être nous parler sur l'actualité musicale.
3: C'est moins reggae, du coup, c'est un peu plus...
0: reggae.
3: Qu'est-ce que vous voulez savoir, capitaine? Tout savoir?
0: Tout.
3: Qu'est-ce qu'on peut dire? On peut dire
0: sur Scozy,
3: que...
0: Scozy
3: seront en live au Rockeril de Charleroi sans groupe de reggae avec les comment s'appelle
1: Lord of Altamont,
3: exactement, les bons américains de Lord of Altamont, le 21 novembre.
1: Bien joué.
3: Ouais, c'est ça,
1: j'imagine.
3: Et le 1er novembre, nous avons aussi un concert au Pitz, donc on fait Wallonie Flandre le 1er, donc c'est sûrement
2: un grand écart.
3: 1er novembre, jour de congé, venez nombreux.
0: Équipeur volant, rien que
3: équipeur volant au bistrot.
0: Oh, bien sûr.
2: Mais lequel? Le sportif?
3: C'est possible.
0: Le sportif, j'ai toujours dit, si vous êtes homosexuel, vous avez des problèmes.
3: Alors, passons au sportif, à la suite et on lance le reggae.

0: Chigidup.
1: Boots on the Terrace. Merci les Agrolites avec leur morceau tout beau, tout neuf.
2: Terrible morceau.
0: Et je pense que Nico avait une charade pour nous.
1: Une devinette.
2: Oh, encore une bonne réponse de l'amiral.
1: Ça tourne en rond cette histoire. Running in circles, ce charade. Pourquoi t'as choisi ce morceau, Nico?
2: Parce que j'aime bien.
0: Ça me semble être une bonne explication.
1: Un groupe Mods de New York. Il y a des Mods à New York?
2: Ouais.
1: T'entends ça, Fred? Ah non, t'es sur ton bateau, tu captes rien.
2: Finlande, il y a des groupes Mods à New York.
0: Oui, j'imagine.
1: Et derrière, on enchaîne avec Oasis 2.
2: Oasis 2, très, groupe, très bon groupe, les Raytons. Un peu le revival d'Oasis. Vraiment un groupe super sympa, et bien rentre-dedans, bien foot. Et allez regarder leur clip parce que c'est toujours très...
1: Alors leur clip, c'est Best Night of His Life, un clip autoproduit qui date de cette année. Donc The Raytons, la nouvelle sensation Britpop, un groupe de Rotherham dans le Yorkshire. Et après, on enchaîne avec les petits vieux de Northern Boys avec leur morceau Better Off, sorti en 2022 chez Seen the World. Donc trois septuagénaires anglais, dont deux anciens profs et un mec qui passait par là qui s'appelle Kevin et qui danse plutôt pas mal pour un vieux de son âge.
2: Kevin.
1: Et ensuite, on mettra un petit
0: rien.
1: Classique.
0: On met rien. On arrête ici.

0: C'était donc les Spice Girls.
1: Les Northern Boys. Merci Kevin.
0: Pareil.
2: Do you wanna be my Northern Boys?
3: Où sont les Spice Girls?
1: Alors, oh, attendez, là, il se passe un truc.
2: Il se passe un truc.
3: Oh, c'est beau. C'est
1: Arnaud
3: chaud.
1: A failli monter un troisième groupe.
0: Oh non, mais. Un groupe de protestation.
1: Un groupe de protestation. Bon, en parlant de protestation, après un petit plaisir coupable avec une chanson parodique des Beastie Boys que tout le monde connaît, qui s'appelle Girls.
0: Spice Girl.
2: Qui va super vite en plus.
1: Oui, t'as déjà essayé de la chanter devant ton miroir, Robinet ?
2: Non.
1: Non. Et ensuite, encore un choix de l'amiral, je crois, les Equals, ou c'était toi, Arnaud ?
0: C'était moi, et en fait, il y a eu un groupe tout à l'heure qu'on a passé, qui avait été produit chez Torpedo Records, et en fait, c'est le label skinhead reggae du guitariste de The Equals.
2: Ah, intéressant.
1: Et donc, le morceau, ce sera She Lives For Today.
0: Ouais, c'est une face B géniale, un peu rock.
2: Ouais, je valide.
1: En parlant de face B géniale, bah, derrière, on aura les Satan's Rats. Avec You Make Me Sick chez DGM Records.
2: Et ça commence comme ça. Ta, ta, ta, ta. C'est vraiment bien, bien rock comme ça.
1: Parle-nous-en, Robignol. Je sens que tu es intarissable sur le sujet.
2: Bah, le ta, ta, ta, ta, le 1, 2, 3, 4 du 77, quoi.
0: On veut le 1, 2, 3, 4 ici. Enfin, c'est tous de le reproduire, c'est 1, 2, 3, 4.
3: Non.
2: Va falloir
3: non.
2: rester dans l'émission non. pour l'écouter.
3: Non.
1: Donc, You Make Me Sick, qui est la face B d'un single dont on avait passé la face A il y a quelques mois, qui était Louise.
2: Louise, très bon morceau.
0: C'est vrai qu'on avait fait ça.
1: Et derrière, on passera aussi les Daleks.
0: Ouais, ils ont sorti qu'un seul 45 tours, mais c'est génial. Ouais, ça sonne bien Oi 80.
2: C'est bien 80.
1: Et c'est quoi le morceau, Arnaud ?
0: Je sais pas.
1: Rejected.
0: Un truc comme ça.
1: Capitaine ?
3: Bien sûr.
2: Appuie plus fort.
0: Appuyez sur le bouton.

0: matin.
1: Merci les Daleks.
2: Oui.
3: Ça balance.
4: C'était chouette. Ça fait penser à d'autres choses.
1: À Zoé, hein. Allez Zoé.
5: Je viens d'apprendre que ma belle-fille nous écoutait ce soir, donc je lui dis « Allez Zoé, chante avec nous. Allez Zoé, chante avec nous. »
3: Allez, allez, allez. C'est parti. On t'entend pas, Zoé.
1: Moi, je suis neutre. Comme le groupe qui va suivre, qui est un groupe suisse qui s'appelle les Nasty Romance, avec le titre « I Wanna Kill Your Boyfriend ».
4: Et ensuite, c'est un morceau... Pardon ?
5: Non, rien.
4: C'est encore pour Zoé ?
5: Non.
4: Bon. Ensuite, un morceau pour tous les garageux en Chelsea Boots, qui traînent aux philosophes.
1: Yvan,
3: tu nous écoutes ?
4: Tu nous écoutes, Yvan.
3: Les barara, coucoucou, da-da-da, les barracudas.
1: We are living in violent times, paru en 80 chez Warner Music Group. Et ensuite, une petite sélection de notre ami Arnaud, qui a
4: ouais, encore,
1: hein. Notre chineur de l'extrême.
4: J'ai mis Eric Tandy, qui est le chanteur des Olivenstein, qui a fait sa carrière solo après, souvent accompagné par les Dogs. Je pense pas que ce soit le cas sur ce morceau-là, mais c'est sorti en 83 chez New Rose. C'est super chouette.
1: Yes. Et de toute façon, vous, ce n'est pas le seul moment de la soirée où vous entendrez parler des Olivenstein. On vous a gardé.

0: C'était Eric Tandy.
1: Tandénette.
0: Tandy mes couilles.
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0: Bon, après on passe avec Oeil Oeil.
2: Putain, la poésie quoi.
0: Et puis Adix. Joker in the Park.
3: Joker
2: in the Park d'Uden. Chez Razor Records.
0: Park d'Uden.
2: Et après, on enchaîne aussi avec un groupe qu'affectionne Nico, un groupe de Dijon.
1: Un groupe lyonnais.
0: Strasbourgeois, ah, après toi.
2: Non, moi, si tu me le permettais, de Dijonais en paix.
4: Oh, le petit.
0: Stéphane Escher.
4: Ah, c'est vrai, c'est pas donné.
1: Joli.
2: Stéphane Escher n'est pas donné.
0: Et, et après sélection, on finit quand même. Headliner, c'est un groupe, début 2000 français. Qui rend hommage au plus grand des joueurs.
4: Rico, le grand Rico.
0: Eric Cantona.
2: Le Kung Foot.
4: Le Seagulls. When the Seagulls. Down the street. Non, c'est pas ça.
0: Rien en dessus, rien en dessous.
4: Rien, il était en culte ?
0: Oui.
1: Hein. Et c'est dégueulasse.
4: C'est vrai.
0: Allez.
4: C'est parti.
1: Mon hygiène.

J'ai un petit morceau pour le plus grand joueur de tous les temps. J'ai nommé Eric Cantona. 7, Eric Cantona.

0: C'était King of Field, Eric Cantona, le plus grand joueur de tous les temps.
1: Le plus grand joueur ?
2: Ouais.
1: Avec le plus beau pied ?
0: Oh, bien sûr.
1: Un tu pied. Penses qu'il, qu'il chaussait du combien, Captain Nico ?
0: 43. Ouais.
1: Et demi ?
0: Non, 43, de quoi ?
1: 43, mais c'est la Haute-Loire, ça, ça va pas.
0: C'est ça. Oh, ville lumière, sans la chaleur, ce dans notre cœur.
1: Ceux d'en face, ouais.
0: Oui, on les retourne.
1: En parlant de ceux d'en face, on va continuer avec ceux de derrière les Pyrénées, avec un groupe qui s'appelle Sinsiders et un morceau qui s'appelle In Between Our Tights chez Clifford Records en 2017. Ouais. Donc un groupe de punk garage fondé à Barcelone, mais qui se fait de plus en plus rare en concert. Donc je vous conseille d'écouter, c'est vraiment pas mal. Et ensuite, on continuera aussi avec des choix de mes chers confrères.
0: C'est moi, ça. Clubber. Moi qui n'aime pas le hardcore, mais vraiment, c'est Clubber, un groupe excellent. Un groupe londonien, je pense.
1: Un groupe londonien, effectivement.
0: Ouais. Sans regarder les fiches. Vraiment, j'aime beaucoup.
1: Oui, donc c'était le prochain morceau. Après, ce sera Clubber Rock and Roll chez Venn Records en 2023. Donc, c'est issu de leur premier album intitulé Yesterday Heroes, Tomorrow Snide, soit, c'est-à-dire les héros d'hier, les moqueurs de demain, dans la langue de Booba. Mais bon, Booba ne faisait pas de punk. En tout cas, Mathieu, toi qui n'es plus là mais qui nous écoute, si tu aimes le hardcore, toujours et encore, tu pourras écouter Clubber.
0: Et puis on se quittera avec Fier de ne rien faire, camarade, toi qui l'as choisi.
1: Ouais, Fier de ne rien faire. Donc c'est Benoît Dantec, alias Johnny et sa bande des Narvalos du Mur à Pêche à Montreuil, qui reviennent avec une sympathique reprise du single culte des Olivenstein, qui ouais, est Fier de ne rien faire, donc les Olivenstein. On a écouté tout à l'heure Eric Tandy. Et Les Vents Passent l'avaient repris aussi en 2003. Donc c'était un morceau que vous pouvez aussi revoir dans une émission qui s'appelle Dans ma roulotte chez le label At Home. Et après, je pense que les copains viendront vous faire un petit bye bye.
0: Bien évidemment. De toute façon, on se quitte là-dessus. Je salue tout le monde comme d'habitude. Merci camarades.
1: Camarades.
0: Bon, pour vous voir le prochain, on va pas rester très longtemps non plus à l'antenne. Hein. Je pense que d'ici la fin de l'année, on arrêtera. Mais merci pour nos quelques auditeurs.
1: Merci Malik.
0: Merci Zoé.

0: Allez, on vous souhaite une bonne soirée. On vous dit à la prochaine. Hein? Allez, on vous laisse avec nos camarades africains pour une soirée zouk.
1: À la prochaine.
0: Bientôt.

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